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1: Oh, attends, tu veux péter un câble?
0: Quoi, tu connais le coin, toi, tu serais pété?
1: Et tu crois qu'un lien Schmitt, ça va ramener le respect?
0: Le respect, je sais pas, mais en tout cas, ça va t'améliorer à la balance.
2: ONG, DIF, oder TÜR, klopfen dreimal und ich lasse sie zu mir. Durchsuchen die Wohnung.